Papa Mouzi. Est-ce que le rédacteur en chef y a vu les taillés à l'Omana Sotengako? Ouais. Didi Stone Light. La petite compression.